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0: 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Il est 6h.
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1: Bonjour à toutes et à tous et bienvenue dans votre journal quotidien sur BPM. Dans l'actualité de ce lundi 29 juin, nous commencerons avec ce fait divers. Un champ a pris feu dans le sud de l'Eure. Puis à Vernon, les clubs de canoë-kayak et de voile s'associent pour proposer des stages sportifs cet été. Ensuite, le château de Gaillon accueille une exposition sur l'urbex. Et enfin, nous terminerons ce journal au musée municipal du cinéma et de la photographie Jean Delannoy de Bueil. Jeudi vers 16h, un feu de champ s'est propagé à Chaise Dieu du Teil dans le sud de l'Eure. Un important dispositif est à l'œuvre pour contenir les flammes qui se propageaient en direction de Chandaille au sud-ouest. Il s'agirait d'un feu de récolte, alors qu'un arrêté préfectoral a été pris mercredi dernier afin de limiter les risques d'incendie. L'ensemble des travaux agricoles était interdit de midi à 20h en fin de semaine dernière. Le SPN Canoë Kayak et le Yacht Club de Vernon s'associent pour proposer des stages sportifs sur l'eau durant les vacances scolaires cet été, entre le 6 juillet et le 28 août. Une occasion idéale pour les jeunes de s'initier ou de se perfectionner, tout en profitant de moments conviviaux en plein air. Les stages se déroulent du lundi au vendredi. Du 27 juin au 20 septembre, le château de Gaillon accueille Hors du Temps, un festival consacré à la photographie urbex. Entre patrimoine, art contemporain et exploration des lieux oubliés, cette exposition à ciel ouvert invite les visiteurs à découvrir des regards singuliers sur le temps qui passe et les vestiges du monde moderne. Nous terminons ce journal au musée municipal du cinéma et de la photographie Jean Delannoy à Bueil. La présidente de l'association des amis du cinéaste Jean Delannoy qui gère ce musée, Claire Delannoy, a répondu à nos questions. Elle commence par nous parler de son père qui a connu 70 ans de carrière et 50 films.
2: Mon papa était Jean Delannoy et il était né en 1908 et il est mort en 2008. Donc 100 ans presque de cinéma et de passion du cinéma. Il avait commencé en 1928 et puis il a terminé par un dernier film, il avait 90 ans presque, 88, et c'était Marie de Nazareth. Donc c'était vraiment une carrière tout au long de sa vie et surtout une passion pour le cinéma. Alors il partageait cette passion avec sa sœur qui était plus âgée que lui. Elle avait presque 10 ans de plus que lui et elle était une vedette du muet. C'est elle qui l'a mis un petit peu dans le cinéma et qui lui a fait faire de la figuration. Mais naturellement, il n'aimait pas beaucoup la figuration. Il a fait du montage et il a fait des films après très importants.
1: Et Claire Delannoy revient avec nous sur l'histoire de ce musée.
2: Alors ce musée, il en avait déjà un petit peu parlé du temps d'où il était encore là parce qu'il habitait à Guinville, tout à côté d'ici, et il prenait son train à Bueil pour aller à Paris, donc il était en relation avec la mairie et tout ça. Et il avait très envie de donner tous ses trésors, toutes ses affiches, toutes ses photos de tournage, et dans un endroit qui serait comme un musée. Et nous avons fait, avec l'association, nous avons fait ce musée pour lui et pour qu'on ne l'oublie pas. Inauguré en 2014 avec une grande exposition Jean Gabin, et ça fait naturellement 12 ans, et depuis nous faisons des expositions différentes tous les ans, qui marchent, qui sont formidables et qui sont la fierté d'abord de la municipalité. Et nous avons eu une médaille d'or de la Normandie, du département de l'Eure, une médaille d'or pour notre bénévolat, parce que nous sommes tous bénévoles, et pour la qualité de nos expositions.
1: Et donc l'exposition de cette année se nomme « Destin de femme ».
2: Alors cette exposition « Destin de femme », nous avons eu l'idée de mettre en avant une vingtaine de femmes qui ont eu une vie extraordinaire et surtout un film retraçant leur parcours. Alors nous avons choisi... naturellement, peut-être comme ça, il y en a beaucoup d'autres, mais de Cléopâtre à Simone Veil, de Sarah Bernhardt à Piaf, à Madame Curie. Enfin voilà, une vingtaine de femmes très très très importantes. Et autour de ça, nous avons fait une exposition qui a l'air de beaucoup plaire à tout le public qui vient. Parce que nous recevons des groupes d'enfants, nous avons sélectionné trois jeunes filles qui sont vraiment aussi des mythes du dessin animé. Nous avons Cendrillon, Blanche-Neige et la Reine des Neiges. Et nous avons dans l'entrée de ce musée une grande scène où nous avons mis en évidence et en scène ces trois filles.
1: Claire Delannoy nous explique comment l'exposition a été créée pour rendre un côté encore plus immersif.
2: J'étais aussi dans le cinéma, mais j'étais dans des équipes de décoration. Donc j'ai eu peut-être aussi l'occasion de récupérer des décors et de les mettre en scène un petit peu pour les expositions. Alors il y avait déjà pas mal de choses que nous avions, mais j'ai acheté quelques affiches qui étaient nécessaires, j'ai cherché des documents, j'ai fait des photocopies, puis j'ai mis en scène notre beau costume, j'ai mis en scène des choses que nous avions déjà et qui sont les trésors de notre musée.
1: Et pour conclure, Claire Delannoy rappelle les jours et horaires d'ouverture du musée.
2: Alors vous pouvez venir tous les samedis et dimanches de 14h à 18h, cela jusqu'au 31 octobre. Et puis nous recevons des groupes, mais uniquement, il faut téléphoner pour réserver un créneau. Nous avons beaucoup de groupes. Et puis nous avons des groupes d'enfants aussi. Par exemple, on va recevoir tous les enfants de l'école de Bueil. Alors nous avons un site internet, bien sûr, nous avons Facebook, tout ça est sur les réseaux sociaux et bien sûr vous pouvez consulter Musée du cinéma à Bueil, Musée du cinéma Jean Delannoy, tout ça est sur internet.
1: C'est la fin de ce journal, passez une excellente journée à l'écoute des programmes de BPM.
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0: 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Il est 7h.
1: Bonjour, la France respire ce matin. Il n'y a plus de département en vigilance rouge. Après 11 jours, l'épisode exceptionnel de grande chaleur commence à reculer, mais la prudence reste de mise. 19 départements restent toujours placés en vigilance orange canicule, une zone qui englobe l'Île-de-France et une grande partie de l'Est du pays. Une vague de chaleur qui laisse derrière elle un bilan humain lourd. Au moins un millier de décès supplémentaires ont été enregistrés en France depuis mercredi dernier, selon Santé publique France. Une surmortalité qui touche principalement les personnes de plus de 65 ans, notamment à domicile, alors que les prévisions redoute une nouvelle vague de chaleur extrême dès la semaine prochaine. La suite du brevet, ce matin, les collégiens découvrent à 9h le sujet d'histoire-géographie sous des températures beaucoup plus clémentes que vendredi. Ils s'attaqueront ensuite aux sciences dans l'après-midi. Un drame de l'air en Meurthe-et-Moselle, 11 personnes sont mortes hier matin dans le crash d'un avion de parachutisme à Tomblaine, près de Nancy. L'appareil, un Pilatus, est tombé subitement après son décollage. Le pilote, 5 moniteurs et 5 infirmiers venus effectuer un baptême de l'air ont péri. Il s'agit de l'accident d'aviation légère le plus meurtrier en France. Le parquet de Paris a confié l'enquête technique à la gendarmerie des transports aériens. Colère et tension en Narbonne, un millier de personnes dont 300 identitaires ont défilé ce week-end après le meurtre de Louis, un adolescent de 17 ans tabassé à mort dans un guet-apens. La famille du jeune homme a refusé de s'associer au cortège pour éviter toute récupération politique. Le procureur exclut tout motif racial tandis que le ministre de l'Intérieur dénonce une exploitation du drame par l'extrême droite. Au Moyen-Orient, des promesses, les États-Unis et l'Iran vont suspendre leurs récentes attaques mutuelles du week-end. Selon les annonces d'un responsable américain ce dimanche, il est aussi prévu que les discussions techniques reprennent et continuent. Côté iranien, on prévient que toute ingérence dans la gestion par Téhéran du détroit d'Hormuz risquait d'accroître les tensions. En fin du football, c'est le tout premier pays qualifié pour les huitièmes de finale de la Coupe du Monde 2026, le Canada, un des trois pays hôtes d'ailleurs, a dominé l'Afrique du Sud 1-0. Dans les autres matchs à suivre aujourd'hui, ce soir, il y aura Brésil-Japon, Allemagne-Paraguay et puis les Bleus entreront en piste demain.
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1: Bonjour à toutes et à tous et bienvenue dans votre journal quotidien sur BPM. Dans l'actualité de ce lundi 29 juin, nous commencerons avec ce fait divers. Un champ a pris feu dans le sud de l'Eure. Puis à Vernon, les clubs de canoë-kayak et de voile s'associent pour proposer des stages sportifs cet été. Ensuite, le château de Gaillon accueille une exposition sur l'urbex. Et enfin, nous terminerons ce journal au musée municipal du cinéma et de la photographie Jean Delannoy de Bueil. Jeudi vers 16h, un feu de champ s'est propagé à Chaise-Dieu du Teil dans le sud de l'Eure. Un important dispositif est à l'œuvre pour contenir les flammes qui se propageaient en direction de Chandaille au sud-ouest. Il s'agirait d'un feu de récolte, alors qu'un arrêté préfectoral a été pris mercredi dernier afin de limiter les risques d'incendie. L'ensemble des travaux agricoles était interdit de midi à 20h en fin de semaine dernière. Le SPN Canoë Kayak et le Yacht Club de Vernon s'associent pour proposer des stages sportifs sur l'eau durant les vacances scolaires cet été, entre le 6 juillet et le 28 août. Une occasion idéale pour les jeunes de s'initier ou de se perfectionner, tout en profitant de moments conviviaux en plein air. Les stages se déroulent du lundi au vendredi. Du 27 juin au 20 septembre, le château de Gaillon accueille Hors du Temps, un festival consacré à la photographie urbex. Entre patrimoine, art contemporain et exploration des lieux oubliés, cette exposition à ciel ouvert invite les visiteurs à découvrir des regards singuliers sur le temps qui passe et les vestiges du monde moderne. Nous terminons ce journal au musée municipal du cinéma et de la photographie Jean Delannoy à Bueil. La présidente de l'association des amis du cinéaste Jean Delannoy qui gère ce musée, Claire Delannoy, a répondu à nos questions. Elle commence par nous parler de son père qui a connu 70 ans de carrière et 50 films.
2: Mon papa était Jean Delannoy et il était né en 1908 et il est mort en 2008. Donc 100 ans presque de cinéma et de passion du cinéma. Il avait commencé en 1928 et puis il a terminé par un dernier film. Il avait 90 ans presque, 88, et c'était Marie de Nazareth. Donc c'était vraiment une carrière tout au long de sa vie et surtout une passion pour le cinéma. Alors il partageait cette passion avec sa sœur qui était plus âgée que lui. Elle avait presque 10 ans de plus que lui et elle était une vedette du muet. C'est elle qui l'a mis un petit peu dans le cinéma et qui lui a fait faire de la figuration. Mais naturellement, il n'aimait pas beaucoup la figuration. Il a fait du montage et il a fait des films après très importants.
1: Et Claire Delannoy revient avec nous sur l'histoire de ce musée.
2: Alors ce musée, il en avait déjà un petit peu parlé du temps d'où il était encore là, parce qu'il habitait à Guinville, tout à côté d'ici, et il prenait son train à Bueil pour aller à Paris, donc il était en relation avec la mairie et tout ça. Et il avait très envie de donner tous ses trésors, toutes ses affiches, toutes ses photos de tournage, et dans un endroit qui serait comme un musée. Et nous avons fait, avec l'association, nous avons fait ce musée pour lui et pour qu'on ne l'oublie pas. Inauguré en 2014 avec une grande exposition Jean Gabin, et ça fait naturellement 12 ans, et depuis nous faisons des expositions différentes tous les ans, qui marchent, qui sont formidables et qui sont la fierté d'abord de la municipalité. Et nous avons eu une médaille d'or de la Normandie, du département de l'Eure, une médaille d'or pour notre bénévolat, parce que nous sommes tous bénévoles, et pour la qualité de nos expositions.
1: Et donc l'exposition de cette année se nomme « Destin de femme ».
2: Alors cette exposition « Destin de femme », nous avons eu l'idée de mettre en avant une vingtaine de femmes qui ont eu une vie extraordinaire et surtout un film retraçant leur parcours. Alors nous avons choisi... naturellement, peut-être comme ça, il y en a beaucoup d'autres, mais de Cléopâtre à Simone Veil, de Sarah Bernhardt à Piaf, à Madame Curie, enfin voilà, une vingtaine de femmes très très très importantes, et autour de ça nous avons fait une exposition qui a l'air de beaucoup plaire à tout le public qui vient. Parce que nous recevons des groupes d'enfants, nous avons sélectionné trois jeunes filles qui sont vraiment aussi des mythes du dessin animé. Nous avons Cendrillon, Blanche-Neige et la Reine des Neiges. Et nous avons dans l'entrée de ce musée une grande scène où nous avons mis en évidence et en scène ces trois filles.
1: Claire Delannoy nous explique comment l'exposition a été créée pour rendre un côté encore plus immersif.
2: J'étais aussi dans le cinéma, mais j'étais dans des équipes de décoration. Donc j'ai eu peut-être aussi l'occasion de récupérer des décors et de les mettre en scène un petit peu pour les expositions. Alors il y avait déjà pas mal de choses que nous avions, mais j'ai acheté quelques affiches qui étaient nécessaires, j'ai cherché des documents, j'ai fait des photocopies, puis j'ai mis en scène notre beau costume, j'ai mis en scène des choses que nous avions déjà et qui sont les trésors de notre musée.
1: Et pour conclure, Claire Delannoy rappelle les jours et horaires d'ouverture du musée.
2: Alors vous pouvez venir tous les samedis et dimanches de 14h à 18h, cela jusqu'au 31 octobre. Et puis nous recevons des groupes, mais uniquement, il faut téléphoner pour réserver un créneau. Nous avons beaucoup de groupes. Et puis nous avons des groupes d'enfants aussi. Par exemple, on va recevoir tous les enfants de l'école de Bueil. Alors nous avons un site internet, bien sûr, nous avons Facebook, tout ça est sur les réseaux sociaux, et bien sûr vous pouvez consulter Musée du Cinéma à Bueil, Musée du Cinéma Jean Delannoy, tout ça est sur internet.
1: C'est la fin de ce journal. Passez une excellente journée à l'écoute des programmes de BPM.
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0: 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Il est 8h.
1: Bonjour, la France respire ce matin. Il n'y a plus de département en vigilance rouge. Après 11 jours, l'épisode exceptionnel de grande chaleur commence à reculer, mais la prudence reste de mise. 19 départements restent toujours placés en vigilance orange canicule. Une zone qui englobe l'Île-de-France et une grande partie de l'Est du pays. Une vague de chaleur qui laisse derrière elle un bilan humain lourd. Au moins 1 000 000 de décès supplémentaires ont été enregistrés en France depuis mercredi dernier, selon Santé publique France. Une surmortalité qui touche principalement les personnes de plus de 65 ans, notamment à domicile, alors que les prévisions redoute une nouvelle vague de chaleur extrême dès la semaine prochaine. La suite du brevet, ce matin, les collégiens découvrent à 9h le sujet d'histoire-géographie sous des températures beaucoup plus clémentes que vendredi. Ils s'attaqueront ensuite aux sciences dans l'après-midi. Un drame de l'air en Meurthe-et-Moselle, 11 personnes sont mortes hier matin dans le crash d'un avion de parachutisme à Tomblaine, près de Nancy. L'appareil, un Pilatus, est tombé subitement après son décollage. Le pilote, 5 moniteurs et 5 infirmiers venus effectuer un baptême de l'air ont péri. Il s'agit de l'accident d'aviation légère le plus meurtrier en France. Le parquet de Paris a confié l'enquête technique à la gendarmerie des transports aériens. Colère et tension à Narbonne, 1 000 000 de personnes dont 300 identitaires ont défilé ce week-end après le meurtre de Louis, un adolescent de 17 ans tabassé à mort dans un guet-apens. La famille du jeune homme a refusé de s'associer au cortège pour éviter toute récupération politique. Le procureur exclut tout motif racial tandis que le ministre de l'Intérieur dénonce une exploitation du drame par l'extrême droite. Au Moyen-Orient, des promesses, les États-Unis et l'Iran vont suspendre leurs récentes attaques mutuelles du week-end. Selon les annonces d'un responsable américain ce dimanche, il est aussi prévu que les discussions techniques reprennent et continuent. Côté iranien, on prévient que toute ingérence dans la gestion par Téhéran du détroit d'Hormuz risquait d'accroître les tensions. En fin du football, c'est le tout premier pays qualifié pour les 8e de finale de la Coupe du Monde 2026, le Canada. Un des 3 pays hôtes d'ailleurs a dominé l'Afrique du Sud 1-0. Dans les autres matchs à suivre aujourd'hui, ce soir, il y aura Brésil-Japon, Allemagne-Paraguay et puis les Bleus entreront en piste demain.
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1: Bonjour à toutes et à tous et bienvenue dans votre journal quotidien sur BPM. Dans l'actualité de ce lundi 29 juin, nous commencerons avec ce fait divers. Un champ a pris feu dans le sud de l'Eure. Puis à Vernon, les clubs de canoë-kayak et de voile s'associent pour proposer des stages sportifs cet été. Ensuite, le château de Gaillon accueille une exposition sur l'urbex. Et enfin, nous terminerons ce journal au musée municipal du cinéma et de la photographie Jean Delannoy de Bueil. Jeudi vers 16h, un feu de champ s'est propagé à Chaise-Dieu du Teil dans le sud de l'Eure. Un important dispositif est à l'œuvre pour contenir les flammes qui se propageaient en direction de Chandaille au sud-ouest. Il s'agirait d'un feu de récolte, alors qu'un arrêté préfectoral a été pris mercredi dernier afin de limiter les risques d'incendie. L'ensemble des travaux agricoles était interdit de midi à 20h en fin de semaine dernière. Le SPN Canoë Kayak et le Yacht Club de Vernon s'associent pour proposer des stages sportifs sur l'eau durant les vacances scolaires cet été, entre le 6 juillet et le 28 août. Une occasion idéale pour les jeunes de s'initier ou de se perfectionner, tout en profitant de moments conviviaux en plein air. Les stages se déroulent du lundi au vendredi. Du 27 juin au 20 septembre, le château de Gaillon accueille Hors du Temps, un festival consacré à la photographie urbex. Entre patrimoine, art contemporain et exploration des lieux oubliés, cette exposition à ciel ouvert invite les visiteurs à découvrir des regards singuliers sur le temps qui passe et les vestiges du monde moderne. Nous terminons ce journal au musée municipal du cinéma et de la photographie Jean Delannoy à Bueil. La présidente de l'association des amis du cinéaste Jean Delannoy qui gère ce musée, Claire Delannoy, a répondu à nos questions. Elle commence par nous parler de son père qui a connu 70 ans de carrière et 50 films.
2: Mon papa était Jean Delannoy et il était né en 1908 et il est mort en 2008. Donc 100 ans presque de cinéma et de passion du cinéma. Il avait commencé en 1928 et puis il a terminé par un dernier film. Il avait 90 ans presque, 88, et c'était Marie de Nazareth. Donc c'était vraiment une carrière tout au long de sa vie et surtout une passion pour le cinéma. Alors il partageait cette passion avec sa sœur qui était plus âgée que lui. Elle avait presque 10 ans de plus que lui et elle était une vedette du muet. C'est elle qui l'a mis un petit peu dans le cinéma et qui lui a fait faire de la figuration. Mais naturellement, il n'aimait pas beaucoup la figuration. Il a fait du montage et il a fait des films après très importants.
1: Et Claire Delannoy revient avec nous sur l'histoire de ce musée.
2: Alors ce musée, il en avait déjà un petit peu parlé du temps où il était encore là parce qu'il a habitait à Guinville, tout à côté d'ici, et il prenait son train à Bueil pour aller à Paris. Donc, il était en relation avec la mairie et tout ça. Et il avait très envie de donner tous ses trésors, toutes ses affiches, toutes ses photos de tournage, et dans un endroit qui serait comme un musée. Et nous avons fait, avec l'association, nous avons fait ce musée pour lui et pour qu'on ne l'oublie pas. Inauguré en 2014 avec une grande exposition Jean Gabin, et ça fait naturellement 12 ans, et depuis nous faisons des expositions différentes tous les ans, qui marchent, qui sont formidables et qui sont la fierté d'abord de la municipalité. Et nous avons eu une médaille d'or de la Normandie, du département de l'Eure, une médaille d'or pour notre bénévolat, parce que nous sommes tous bénévoles, et pour la qualité de nos expositions.
1: Et donc l'exposition de cette année se nomme « Destin de femme ».
2: Alors cette exposition « Destin de femme », nous avons eu l'idée de mettre en avant une vingtaine de femmes qui ont eu une vie extraordinaire et surtout un film retraçant leur parcours. Alors nous avons choisi... naturellement, peut-être comme ça, il y en a beaucoup d'autres, mais de Cléopâtre à Simone Veil, de Sarah Bernhardt à Piaf, à Madame Curie, enfin voilà, une vingtaine de femmes très très très importantes, et autour de ça nous avons fait une exposition qui a l'air de beaucoup plaire à tout le public qui vient. Parce que nous recevons des groupes d'enfants, nous avons sélectionné trois jeunes filles qui sont vraiment aussi des mythes du dessin animé. Nous avons Cendrillon, Blanche-Neige et la Reine des Neiges. Et nous avons dans l'entrée de ce musée une grande scène où nous avons mis en évidence et en scène ces trois filles.
1: Claire Delannoy nous explique comment l'exposition a été créée pour rendre un côté encore plus immersif.
2: J'étais aussi dans le cinéma, mais j'étais dans des équipes de décoration. Donc j'ai eu peut-être aussi l'occasion de récupérer des décors et de les mettre en scène un petit peu pour les expositions. Alors il y avait déjà pas mal de choses que nous avions, mais j'ai acheté quelques affiches qui étaient nécessaires, j'ai cherché des documents, j'ai fait des photocopies, puis j'ai mis en scène notre beau costume, j'ai mis en scène des choses que nous avions déjà et qui sont les trésors de notre musée.
1: Et pour conclure, Claire Delannoy rappelle les jours et horaires d'ouverture du musée.
2: Alors vous pouvez venir tous les samedis et dimanches de 14h à 18h, cela jusqu'au 31 octobre. Et puis nous recevons des groupes, mais uniquement, il faut téléphoner pour réserver un créneau. Nous avons beaucoup de groupes. Et puis nous avons des groupes d'enfants aussi. Par exemple, on va recevoir tous les enfants de l'école de Bueil. Alors nous avons un site internet, bien sûr, nous avons Facebook, tout ça est sur les réseaux sociaux, et bien sûr vous pouvez consulter Musée du Cinéma à Bueil, Musée du Cinéma Jean Delannoy, tout ça est sur internet.
1: C'est la fin de ce journal. Passez une excellente journée à l'écoute des programmes de BPM.
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0: 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Il est 9h.
1: Bonjour, la France respire ce matin. Il n'y a plus de département en vigilance rouge. Après 11 jours, l'épisode exceptionnel de grande chaleur commence à reculer, mais la prudence reste de mise. 19 départements restent toujours placés en vigilance orange canicule, une zone qui englobe l'Île-de-France et une grande partie de l'Est du pays. Une vague de chaleur qui laisse derrière elle un bilan humain lourd. Au moins 1 000 000 de décès supplémentaires ont été enregistrés en France depuis mercredi dernier, selon Santé publique France. Une surmortalité qui touche principalement les personnes de plus de 65 ans, notamment à domicile, alors que les prévisions redoute une nouvelle vague de chaleur extrême dès la semaine prochaine. La suite du brevet, ce matin, les collégiens découvrent à 9h le sujet d'histoire-géographie sous des températures beaucoup plus clémentes que vendredi. Ils s'attaqueront ensuite aux sciences dans l'après-midi. Un drame de l'air en Meurthe-et-Moselle, 11 personnes sont mortes hier matin dans le crash d'un avion de parachutisme à Tomblaine, près de Nancy. L'appareil, un Pilatus, est tombé subitement après son décollage. Le pilote, 5 moniteurs et 5 infirmiers venus effectuer un baptême de l'air ont péri. Il s'agit de l'accident d'aviation légère le plus meurtrier en France. Le parquet de Paris a confié l'enquête technique à la gendarmerie des transports aériens. Colère et tension à Narbonne, 1 000 000 de personnes dont 300 identitaires ont défilé ce week-end après le meurtre de Louis, un adolescent de 17 ans tabassé à mort dans un guet-apens. La famille du jeune homme a refusé de s'associer au cortège pour éviter toute récupération politique. Le procureur exclut tout motif racial, tandis que le ministre de l'Intérieur dénonce une exploitation du drame par l'extrême droite. Au Moyen-Orient, des promesses, les États-Unis et l'Iran vont suspendre leurs récentes attaques mutuelles du week-end. Selon les annonces d'un responsable américain ce dimanche, il est aussi prévu que les discussions techniques reprennent et continuent. Côté iranien, on prévient que toute ingérence dans la gestion par Téhéran du détroit d'Hormuz risquait d'accroître les tensions. En fin du football, c'est le tout premier pays qualifié pour les huitièmes de finale de la Coupe du Monde 2026, le Canada. Un des 3 pays hôtes d'ailleurs a dominé l'Afrique du Sud 1-0. Dans les autres matchs à suivre aujourd'hui, ce soir, il y aura Brésil-Japon, Allemagne-Paraguay et puis les Bleus entreront en piste demain.
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0: 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Il est 10h.
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1: Et bienvenue sur BPM si vous venez de nous rejoindre. C'est l'heure de votre rubrique « Que se passe-t-il près de chez vous ?» Le comité des fêtes de Mézières en Vexin, en partenariat avec la municipalité, vous invite à une soirée d'été lors d'un marché nocturne le 4 juillet. Venez soutenir les artisans et producteurs locaux dans une ambiance chaleureuse et festive. Venez flâner, découvrir et déguster tout au long de la soirée grâce à de nombreuses animations pour petits et grands, artisanat et gourmandise, de nombreux stands de producteurs locaux et de délicieuses frites maison. Mascotte surprise, venez la rencontrer en famille et repartez avec votre photo souvenir. Des animations de rue, déambulation d'un échassier, spectacle de mime, sculpture de ballon, maquillage artistique pour les enfants et démonstration culinaire, présentation en direct du Thermomix TM7 avec des recettes simples et savoureuses et musique et danse à partir de 21h. Et le comité des fêtes de Tille organise sa traditionnelle foire à tout le dimanche 5 juillet. Venez chiner, déballer ou simplement vous promener tout au long de la journée. C'est la fin de cette rubrique. Passez une excellente journée à l'écoute des programmes de BPM.
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1: Bonjour et bienvenue dans votre rubrique emploi. On recherche un médecin généraliste, homme ou femme, à Vernon pour un CDI à temps partiel de 11 heures par semaine. Vous assurerez la responsabilité du suivi thérapeutique de jeunes enfants et adolescents en situation de handicap moteur. Vous participerez également à la construction des diagnostics, au processus d'admission et aux soins des jeunes, en lien avec les familles et l'équipe pluridisciplinaire. Pour postuler à l'offre numéro 209 ZPL, rendez-vous sur le site internet francetravail.fr. Bonne continuation à l'écoute des programmes de BPM Vernon.
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1: Bonjour à tous, vous êtes sur BPM et aujourd'hui nous partons à la découverte du jardin botanique d'Évreux. Situé à deux pas du cloître des Capucins, le parc François Mitterrand offre un sentiment d'évasion de par sa topographie en pente. Descendez par les grandes marches de gauche où vous dominerez le plan d'eau et prenez votre temps dans les serres et l'orangerie. Par le chemin escarpé, trois statues de bronze représentant Lantinou, Hercule et Téléphe et Diane Chasseresse guette votre passage. À mi-parcours, l'espace jeu sera apprécié des enfants, ainsi que la grotte et la cascade. Sachez que vous pouvez y faire une pause juste en sortant du train, puisque le jardin est situé en face de la gare d'Évreux. Le jardin botanique se situe donc rue de Panette à Évreux. Il est ouvert toute l'année. De novembre à mars, c'est ouvert de 8h à 17h30. Puis d'octobre à avril, de 8h à 20h. Et l'entrée est totalement gratuite. Pour plus de renseignements, rendez-vous sur le site heure-tourisme.fr. Bonne visite au jardin botanique d'Évreux. Et excellente journée à l'écoute des programmes de BPM.
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1: Et bienvenue sur BPM. Si vous venez de nous rejoindre, c'est l'heure de votre rubrique « Que se passe-t-il près de chez vous ?» pour célébrer le dernier jour de l'exposition avant les Nymphéas. Monet découvre Giverny 1883-1890. Le musée des impressionnismes vous invite à un déjeuner sur l'herbe, placé sous le signe de la convivialité et de l'art de vivre, le 5 juillet à midi. Ouvert à toutes et tous, ce moment festif se déroulera dans un esprit champêtre autour des tables et nappes installées sous les pommiers du jardin. Le musée offrira un verre et l'apéritif. Chacun est invité à apporter son propre pique-nique. Un rendez-vous joyeux et hors du temps pour clore l'exposition en beauté. Le SPN Canoë Kayak et le Yacht Club de Vernon s'associent pour proposer des stages sportifs sur l'eau durant les vacances scolaires cet été, entre le 6 juillet et le 28 août, une occasion idéale pour les jeunes de s'initier ou de se perfectionner tout en profitant de moments conviviaux en plein air. Les stages se dérouleront du lundi au vendredi. C'est la fin de cette rubrique. Passez une excellente journée à l'écoute des programmes de BPM.
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0: 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Il est 11h.
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1: Vous écoutez BPM, c'est l'heure de votre rubrique « Que se passe-t-il près de chez vous ?» plongée dans l'histoire captivante de Vernon avec les visites guidées de l'Office de tourisme Nouvelle-Normandie le 4 juillet à 14h30 ou à 16h30. Rendez-vous à l'Office de tourisme situé au musée Blanchoche des Monnaies de Vernon, rue du Pont. De là, laissez-vous guider à travers les lieux emblématiques et les rues médiévales de Vernon. Vous découvrirez l'histoire fascinante de la ville, de ses monuments et de son patrimoine architectural unique. Ne manquez pas l'occasion exceptionnelle de monter dans la tour des archives, ouverte spécialement pour cette visite. Le SPN Canoë Kayak et le Yacht Club de Vernon s'associent pour proposer des stages sportifs sur l'eau durant les vacances scolaires cet été, entre le 6 juillet et le 28 août. Une occasion idéale pour les jeunes de s'initier ou de se perfectionner, tout en profitant de moments conviviaux en plein air. Les stages se déroulent du lundi au vendredi. C'est la fin de cette rubrique. Passez une excellente journée à l'écoute des programmes de BPM.
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1: Bonjour et bienvenue sur la rubrique emploi. 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
1: Et bienvenue sur BPM. Si vous venez de nous rejoindre, c'est l'heure de votre rubrique « Que se passe-t-il près de chez vous ?» Venez assister à un concert exceptionnel donné par l'Opéra Orchestre Normandie-Rouen dans l'auditorium du Musée des Impressionnismes Giverny le 5 juillet à 16h. Écho d'opéra et si l'on redécouvrait les grands airs d'opéra sans chanteur, transcrits pour quintette avant, ces chefs-d'œuvre révèlent une autre voix. Imaginez la tension dramatique de Don Giovanni, l'humour des Noces de Figaro ou l'éclat des Carmen et Arlésiennes, portés non plus par des chanteurs mais par cinq instruments avant. Ce programme singulier vous invite à écouter autrement des airs que vous croyez connaître. Du 27 juin au 20 septembre, le château de Gaillon accueille Hors du Temps, un festival consacré à la photographie urbex. Entre patrimoine, art contemporain et exploration des lieux oubliés, cette exposition à ciel ouvert invite les visiteurs à découvrir des regards singuliers sur le temps qui passe et les vestiges du monde moderne. C'est la fin de cette rubrique. Passez une excellente journée à l'écoute des programmes de BPM.
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1: Bonjour à tous, vous êtes sur BPM et bienvenue dans votre rubrique Histoire de l'heure. Et aujourd'hui, nous partons à la découverte de la commune de Pont-de-l'Arche, station sur la voie romaine allant de Rouen à Évreux, où elle franchissait la Seine. La ville a été créée après la construction de fortifications militaires sur le territoire du village des Dents en amont, alors que l'abbaye Notre-Dame de Bonport a été construite au lieu-dit Marédans. Un pont de bois a été construit sur la Seine et l'Eure à partir de 862 et protégé par deux forts de part et d'autre. Pont-de-l'Arche apparaît dans les archives des luttes entre Richard Cœur de Lion, duc de Normandie et roi d'Angleterre, et Philippe II, dit Philippe Auguste, roi de France. La ville a subi l'occupation prussienne en 1870 à cause du pont qui a failli être dynamité. Ces ponts ont été une des principales cibles des bombardements aériens de la Seconde Guerre mondiale, mais ils n'ont pas détruit le patrimoine architectural comme l'église gothique du XVIe siècle ou encore les maisons à pans de bois de la fin du Moyen-Âge et de l'Ancien Régime. Aujourd'hui, la ville compte un peu plus de 4140 habitants. C'est la fin de cette rubrique Histoire de l'heure à la découverte de Pont-de-l'Arche. Merci à vous de l'avoir suivi et passez une excellente journée à l'écoute des programmes de BPM.
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1: Bonjour à toutes et à tous et bienvenue dans votre journal quotidien sur BPM. Dans l'actualité de ce lundi 29 juin, nous commencerons avec ce fait divers. Un champ a pris feu dans le sud de l'Eure. Puis à Vernon, les clubs de canoë-kayak et de voile s'associent pour proposer des stages sportifs cet été. Ensuite, le château de Gaillon accueille une exposition sur l'urbex. Et enfin, nous terminerons ce journal au musée municipal du cinéma et de la photographie Jean Delannoy de Bueil. Jeudi vers 16h, un feu de champ s'est propagé à Chaise-Dieu du Teil dans le sud de l'Eure. Un important dispositif est à l'œuvre pour contenir les flammes qui se propageaient en direction de Chandaille au sud-ouest. Il s'agirait d'un feu de récolte, alors qu'un arrêté préfectoral a été pris mercredi dernier afin de limiter les risques d'incendie. L'ensemble des travaux agricoles était interdit de midi à 20h en fin de semaine dernière. Le SPN Canoë Kayak et le Yacht Club de Vernon s'associent pour proposer des stages sportifs sur l'eau durant les vacances scolaires cet été, entre le 6 juillet et le 28 août. Une occasion idéale pour les jeunes de s'initier ou de se perfectionner, tout en profitant de moments conviviaux en plein air. Les stages se déroulent du lundi au vendredi. Du 27 juin au 20 septembre, le château de Gaillon accueille Hors du Temps, un festival consacré à la photographie urbex. Entre patrimoine, art contemporain et exploration des lieux oubliés, cette exposition à ciel ouvert invite les visiteurs à découvrir des regards singuliers sur le temps qui passe et les vestiges du monde moderne. Nous terminons ce journal au musée municipal du cinéma et de la photographie Jean Delannoy à Bueil. La présidente de l'association des amis du cinéaste Jean Delannoy qui gère ce musée, Claire Delannoy, a répondu à nos questions. Elle commence par nous parler de son père qui a connu 70 ans de carrière et 50 films.
2: Mon papa était Jean Delannoy et il était né en 1908 et il est mort en 2008. Donc 100 ans presque de cinéma et de passion du cinéma. Il avait commencé en 1928 et puis il a terminé par un dernier film. Il avait 90 ans presque, 88, et c'était Marie de Nazareth. Donc c'était vraiment une carrière tout au long de sa vie et surtout une passion pour le cinéma. Alors il partageait cette passion avec sa sœur qui était plus âgée que lui. Elle avait presque 10 ans de plus que lui et elle était une vedette du muet. C'est elle qui l'a mis un petit peu dans le cinéma et qui lui a fait faire de la figuration. Mais naturellement, il n'aimait pas beaucoup la figuration. Il a fait du montage et il a fait des films après très importants.
1: Et Claire Delannoy revient avec nous sur l'histoire de ce musée.
2: Alors ce musée, il en avait déjà un petit peu parlé du temps d'où il était encore là, parce qu'il habitait à Guinville, tout à côté d'ici, et il prenait son train à Bueil pour aller à Paris, donc il était en relation avec la mairie et tout ça. Et il avait très envie de donner tous ses trésors, toutes ses affiches, toutes ses photos de tournage, et dans un endroit qui serait comme un musée. Et nous avons fait, avec l'association, nous avons fait ce musée pour lui et pour qu'on ne l'oublie pas. Inauguré en 2014 avec une grande exposition Jean Gabin, et ça fait naturellement 12 ans, et depuis nous faisons des expositions différentes tous les ans, qui marchent, qui sont formidables et qui sont la fierté d'abord de la municipalité. Et nous avons eu une médaille d'or de la Normandie, du département de l'Eure, une médaille d'or pour notre bénévolat, parce que nous sommes tous bénévoles, et pour la qualité de nos expositions.
1: Et donc l'exposition de cette année se nomme « Destin de femme ».
2: Alors cette exposition « Destin de femme », nous avons eu l'idée de mettre en avant une vingtaine de femmes qui ont eu une vie extraordinaire et surtout un film retraçant leur parcours. Alors nous avons choisi naturellement, peut-être comme ça, il y en a beaucoup d'autres, mais de Cléopâtre à Simone Veil, de Sarah Bernhardt à Piaf, à Madame Curie, enfin voilà, une vingtaine de femmes très très très importantes, et autour de ça, nous avons fait une exposition qui a l'air de beaucoup plaire à tout le public qui vient. Parce que nous recevons des groupes d'enfants, nous avons sélectionné trois jeunes filles qui sont vraiment aussi des mythes du dessin animé. Nous avons Cendrillon, Blanche-Neige et la Reine des Neiges. Et nous avons dans l'entrée de ce musée une grande scène où nous avons mis en évidence et en scène ces trois filles.
1: Claire Delannoy nous explique comment l'exposition a été créée pour rendre un côté encore plus immersif.
2: J'étais aussi dans le cinéma, mais j'étais dans des équipes de décoration. Donc j'ai eu peut-être aussi l'occasion de récupérer des décors et de les mettre en scène un petit peu pour les expositions. Alors il y avait déjà pas mal de choses que nous avions, mais j'ai acheté quelques affiches qui étaient nécessaires, j'ai cherché des documents, j'ai fait des photocopies, puis j'ai mis en scène notre beau costume, j'ai mis en scène des choses que nous avions déjà et qui sont les trésors de notre musée.
1: Et pour conclure, Claire Delannoy rappelle les jours et horaires d'ouverture du musée.
2: Alors vous pouvez venir tous les samedis et dimanches de 14h à 18h, cela jusqu'au 31 octobre. Et puis nous recevons des groupes, mais uniquement, il faut téléphoner pour réserver un créneau. Nous avons beaucoup de groupes. Et puis nous avons des groupes d'enfants aussi. Par exemple, on va recevoir tous les enfants de l'école de Bueil. Alors nous avons un site internet, bien sûr, nous avons Facebook, tout ça est sur les réseaux sociaux, et bien sûr vous pouvez consulter Musée du Cinéma à Bueil, Musée du Cinéma Jean Delannoy, tout ça est sur internet.
1: C'est la fin de ce journal. Passez une excellente journée à l'écoute des programmes de BPM.
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3: Bonjour à tous, c'est l'heure de faire un point sur la météo du jour. L'après-midi et la soirée seront peu nuageuses à Vernon. Les températures seront comprises entre 21 et 27 degrés. Le vent soufflera quant à lui de 10 à 15 km heure. Bon après-midi à l'écoute de BPM Vernon.
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1: Bonjour et bienvenue dans votre rubrique emploi. On recherche un employé polyvalent ou une employée polyvalente à Vernon pour un CDI à temps partiel de 11h15 par semaine. Vous aurez en charge le nettoyage, l'entrée et la sortie des poubelles sur différentes résidences situées à Vernon. Si vous êtes véhiculé, vous serez indemnisé des frais kilométriques. Si vous n'êtes pas véhiculé, le gérant se chargera de vous conduire sur le lieu de travail. Pour postuler à l'offre numéro 209, ZSKF. Rendez-vous sur le site internet francetravail.fr. Bonne continuation à l'écoute des programmes de BPM Vernon.
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1: Et bienvenue sur BPM si vous venez de nous rejoindre. C'est l'heure de vous parler cinéma. Et aujourd'hui, nous allons vous parler d'un film à l'affiche de votre méga CGR de Mantes-la-Jolie. Devient génial. Mathias est prof et vient enfin d'obtenir sa mutation dans le collège de sa fille. Pourtant, à peine arrivé, on lui apprend que sa classe d'allemand va fermer, faute d'inscrits. Il décide alors d'organiser un voyage en Allemagne pour motiver les adolescents à choisir la langue et pour le financer, il fait appel à Iris, la responsable du comité de jumelage local. Le problème, Mathias est prof d'espagnol. Entre lui qui ne parle pas allemand, des ados en souffrance et Iris irrationnelle, le voyage scolaire va prendre des allures de chaos.
2: Guten Tag, je suis Mathias Bertin, je suis auto-professeur d'allemand.
3: T'es pas prof d'allemand.
2: Ah, ça va, j'ai assuré, non.
3: Ça va, tu prends tes marques?
2: Ouais, carrément, tout va bien. Tant que... Ça fait 3 ans que je vis à 600 km de ma fille, je veux plus être loin d'elle.
3: Et pour le voyage, tu vas faire comment?
2: Quel voyage? Vous avez organisé un voyage en Allemagne.
4: Je viens de finaliser le dossier.
2: Vous avez prévu quoi?
4: La bonne humeur.
5: Tout le monde dans le bus? En 45, les Allemands ont décidé de saboter les piliers du pont.
6: Donnez-moi vos téléphones. Allez.
7: Dès que je rentre, je porte plainte.
8: Tout va bien, mais on a perdu un élève. Et on sait pas qui c'est.
9: On arrive à un moment là qui va être hyper fort. Profitez de chaque seconde. Bienvenue les enfants.
2: Jean-Jacques Goldman.
1: Et retrouvé au cinéma-théâtre de Vernon, Des Mignons et des Monstres, Toy Story 5, La Bataille de Gaulle, L'Âge de Fer, ou encore Devient génial. Excellente journée à l'écoute des programmes de BPM.
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1: Et vous écoutez BPM, c'est l'heure de votre rubrique. Que se passe-t-il près de chez vous? Le musée Blanchochet des Monnaies de Vernon s'est associé à l'association locale Créatouteur pour vous proposer des séances de tricot conviviales jusqu'en décembre 2026. Rendez-vous un samedi par mois de 15h à 17h au musée pour tricoter avec les adhérentes de l'association. À l'image des ateliers menés par Créatouteur, ces rendez-vous artistiques sont aussi des moments d'échange pour rompre la solitude et tisser des liens. Partager vos derniers projets, découvrir de nouvelles techniques, prendre du temps pour soi et prendre soin de soi. Débutants et experts sont acceptés afin de réaliser tous ensemble des carrés de 5 par 5 cm et 10 par 10 qui serviront pour la réalisation des futurs projets artistiques. Tricote un sourire, prochain rendez-vous le 4 juillet. Le club de twirling sportif de Boifle, les Andelys, vous invite à un grand gala annuel au gymnase Daniel Housset des Andelys le 4 juillet à 20h30. Préparez-vous à entrer dans un monde de rêves, de grâce et de magie où les athlètes feront tourbillonner leurs bâtons sur les plus célèbres mélodies de l'univers de Disney. C'est la fin de cette rubrique. Passez une excellente journée à l'écoute des programmes de BPM.
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0: 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Il est 13h. 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
1: Bonjour à toutes et à tous et bienvenue dans votre journal quotidien sur BPM. Dans l'actualité de ce lundi 29 juin, nous commencerons avec ce fait divers. Un champ a pris feu dans le sud de l'Eure. Puis à Vernon, les clubs de canoë-kayak et de voile s'associent pour proposer des stages sportifs cet été. Ensuite, le château de Gaillon accueille une exposition sur l'urbex. Et enfin, nous terminerons ce journal au musée municipal du cinéma et de la photographie Jean Delannoy de Bueil. Jeudi vers 16h, un feu de champ s'est propagé à Chaise-Dieu du Teil dans le sud de l'Eure. Un important dispositif est à l'œuvre pour contenir les flammes qui se propageaient en direction de Chandaille au sud-ouest. Il s'agirait d'un feu de récolte, alors qu'un arrêté préfectoral a été pris mercredi dernier afin de limiter les risques d'incendie. L'ensemble des travaux agricoles était interdit de midi à 20h en fin de semaine dernière. Le SPN Canoë Kayak et le Yacht Club de Vernon s'associent pour proposer des stages sportifs sur l'eau durant les vacances scolaires cet été, entre le 6 juillet et le 28 août. Une occasion idéale pour les jeunes de s'initier ou de se perfectionner, tout en profitant de moments conviviaux en plein air. Les stages se déroulent du lundi au vendredi. Du 27 juin au 20 septembre, le château de Gaillon accueille Hors du Temps, un festival consacré à la photographie urbex. Entre patrimoine, art contemporain et exploration des lieux oubliés, cette exposition à ciel ouvert invite les visiteurs à découvrir des regards singuliers sur le temps qui passe et les vestiges du monde moderne. Nous terminons ce journal au musée municipal du cinéma et de la photographie Jean Delannoy à Bueil. La présidente de l'association des amis du cinéaste Jean Delannoy qui gère ce musée, Claire Delannoy, a répondu à nos questions. Elle commence par nous parler de son père qui a connu 70 ans de carrière et 50 films.
2: Mon papa était Jean Delannoy et il était né en 1908 et il est mort en 2008. Donc 100 ans presque de cinéma et de passion du cinéma. Il avait commencé en 1928 et puis il a terminé par un dernier film. Il avait 90 ans presque, 88, et c'était Marie de Nazareth. Donc c'était vraiment une carrière tout au long de sa vie et surtout une passion pour le cinéma. Alors il partageait cette passion avec sa sœur qui était plus âgée que lui. Elle avait presque 10 ans de plus que lui et elle était une vedette du muet. C'est elle qui l'a mis un petit peu dans le cinéma et qui lui a fait faire de la figuration. Mais naturellement, il n'aimait pas beaucoup la figuration. Il a fait du montage et il a fait des films après très importants.
1: Et Claire Delannoy revient avec nous sur l'histoire de ce musée.
2: Alors ce musée, il en avait déjà un petit peu parlé du temps d'où il était encore là, parce qu'il habitait à Guinville, tout à côté d'ici, et il prenait son train à Bueil pour aller à Paris, donc il était en relation avec la mairie et tout ça. Et il avait très envie de donner tous ses trésors, toutes ses affiches, toutes ses photos de tournage, et dans un endroit qui serait comme un musée. Et nous avons fait, avec l'association, nous avons fait ce musée pour lui et pour qu'on ne l'oublie pas. Inauguré en 2014 avec une grande exposition Jean Gabin, et ça fait naturellement 12 ans, et depuis nous faisons des expositions différentes tous les ans, qui marchent, qui sont formidables et qui sont la fierté d'abord de la municipalité. Et nous avons eu une médaille d'or de la Normandie, du département de l'Eure, une médaille d'or pour notre bénévolat, parce que nous sommes tous bénévoles, et pour la qualité de nos expositions.
1: Et donc l'exposition de cette année se nomme « Destin de femme ».
2: Alors cette exposition « Destin de femme », nous avons eu l'idée de mettre en avant une vingtaine de femmes qui ont eu une vie extraordinaire et surtout un film retraçant leur parcours. Alors nous avons choisi naturellement peut-être comme ça, il y en a beaucoup d'autres, mais de Cléopâtre à Simone Veil, de Sarah Bernhardt à Piaf, à Madame Curie, enfin voilà, une vingtaine de femmes très très très importantes, et autour de ça nous avons fait une exposition qui a l'air de beaucoup plaire à tout le public qui vient. Parce que nous recevons des groupes d'enfants, nous avons sélectionné trois jeunes filles qui sont vraiment aussi des mythes du dessin animé. Nous avons Cendrillon, Blanche-Neige et la Reine des Neiges. Et nous avons dans l'entrée de ce musée une grande scène où nous avons mis en évidence et en scène ces trois filles.
1: Claire Delannoy nous explique comment l'exposition a été créée pour rendre un côté encore plus immersif.
2: J'étais aussi dans le cinéma, mais j'étais dans des équipes de décoration. Donc j'ai eu peut-être aussi l'occasion de récupérer des décors et de les mettre en scène un petit peu pour les expositions. Alors il y avait déjà pas mal de choses que nous avions, mais j'ai acheté quelques affiches qui étaient nécessaires, j'ai cherché des documents, j'ai fait des photocopies, puis j'ai mis en scène notre beau costume, j'ai mis en scène des choses que nous avions déjà et qui sont les trésors de notre musée.
1: Et pour conclure, Claire Delannoy rappelle les jours et horaires d'ouverture du musée.
2: Alors vous pouvez venir tous les samedis et dimanches de 14h à 18h, cela jusqu'au 31 octobre. Et puis nous recevons des groupes, mais uniquement, il faut téléphoner pour réserver un créneau. Nous avons beaucoup de groupes. Et puis nous avons des groupes d'enfants aussi. Par exemple, on va recevoir tous les enfants de l'école de Bueil. Alors nous avons un site internet, bien sûr, nous avons Facebook, tout ça est sur les réseaux sociaux, et bien sûr vous pouvez consulter Musée du Cinéma à Bueil, Musée du Cinéma Jean Delannoy, tout ça est sur internet.
1: C'est la fin de ce journal, passez une excellente journée à l'écoute des programmes de BPM.
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3: Bonjour à tous, c'est l'heure de faire un point sur la météo du jour. L'après-midi et la soirée seront peu nuageuses à Vernon. Les températures seront comprises entre 21 et 27 degrés. Le vent soufflera quant à lui de 10 à 15 km/h. Bon après-midi à l'écoute de BPM Vernon.
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1: Et vous écoutez BPM, c'est l'heure de votre rubrique « Que se passe-t-il près de chez vous ?» À l'occasion de ses 70 ans, le CNPP organise un village prévention le 7 juillet de 14h à 18h sur son site près de Saint-Marcel. Un après-midi pour découvrir la prévention des risques près de chez vous. Au programme du village prévention, des démonstrations en direct, des ateliers interactifs adaptés aux petits et aux grands, pour aborder la prévention de manière ludique et concrète, des échanges avec des experts passionnés, prêts à partager leur savoir-faire et répondre à toutes vos questions. C'est gratuit, la réservation est obligatoire sur Internet. L'association Gagné en Fête va organiser sa fête de juillet entre le 4 et le 14 juillet. Le 4, rendez-vous à 21h15 pour une retraite au flambeau menée par la Nicaisienne. Départ de l'Arsenal avec l'aide de l'Amicale des sapeurs-pompiers et la mairie. Dimanche 5 juillet de 14h à 17h30, festivité, un après-midi festif avec animation au stade municipal Roger Desmiter. Mercredi 8 juillet à 16h, un lâcher de ballon près de la fête foraine. Et mardi 14 juillet à 23h, un feu d'artifice près de la fête foraine offert par la mairie. C'est la fin de cette rubrique. Passez une excellente journée à l'écoute des programmes de BPM.
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0: 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Il est 14h.
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1: Et bienvenue sur BPM. Si vous venez de nous rejoindre, c'est l'heure de votre rubrique. Que se passe-t-il près de chez vous? Le musée municipal du cinéma et de la photographie Jean Delannoy de Bueil propose une exposition pleine d'émotions et d'inspiration. Destin de femmes à travers le regard du cinéma. Découvrez des parcours de femmes marquantes, courageuses, singulières, des histoires qui résonnent, qui questionnent et qui inspirent. Les samedis et dimanches de 14h à 18h. Et puis le vendredi 3 juillet de 17h à 1h du matin, le Castel des Bruyères à Tilly s'enflamme au rythme de Cuba. Plus qu'un festival, le Castel Arts est une aventure inclusive unique, co-organisée par des personnes en situation de handicap, des professionnels et des bénévoles pour célébrer le vivre ensemble. Au programme, concerts cubains et spectacles de danse latine, initiation salsa et bachata et grand carnaval, marché artisanal, buvette et restauration sur place. L'entrée coûtera 7€ avec formule repas à 15€ et ça sera gratuit pour les moins de 12 ans. Un rendez-vous culturel incontournable, festif et solidaire, ouvert à tous. C'est la fin de cette rubrique. Passez une excellente journée à l'écoute des programmes de BPM.
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1: Bonjour et bienvenue dans votre rubrique emploi. On recherche un pâtissier ou une pâtissière à Vernon pour un CDI de 35 heures par semaine. Vous réaliserez des produits de pâtisserie, confiserie selon les règles d'hygiène et de sécurité alimentaire. Vous décorerez les gâteaux et autres créations pour les rendre aussi beaux que savoureux. Vous sélectionnerez et doserez également les ingrédients pour la confection de recettes en suivant les fiches techniques. Pour postuler à l'offre numéro 210 BKPR, rendez-vous sur le site internet francetravail.fr. Bonne continuation à l'écoute des programmes de BPM Vernon.
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1: Bonjour à tous, vous êtes sur BPM et aujourd'hui nous partons à la découverte de l'abbaye Saint-Nicolas à Verneuil-d'Avre et Diton. Située dans la vieille ville de Verneuil-d'Avre et Diton, l'abbaye Saint-Nicolas fut fondée en 1627 pour les moniales bénédictines. Parmi les abbayes normandes, celle de Verneuil est l'une des rares qui soit encore debout dans son site d'origine. La vie monastique y fut seulement interrompue en 2001. Les bâtiments de l'abbaye forment un quadrilatère adossé à l'église Saint-Nicolas. Les terrains sont bordés vers la campagne par les anciens fossés et une partie du vieux rempart de la ville jadis fortifiée qui date du XIIe siècle. L'abbaye Saint-Nicolas se situe au 124 rue de la Place Notre-Dame à Verneuil-d'Avre et Diton. Elle est accessible toute l'année, tous les jours et sur rendez-vous. Le tarif adulte aussi entre 4 à 9 euros selon la thématique de la visite. Pour plus de renseignements, rendez-vous sur le site heure-tourisme.fr. Bonne visite à l'abbaye Saint-Nicolas à Verneuil-d'Avre et Diton et excellente journée à l'écoute des programmes de BPM.
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1: Et vous écoutez BPM, c'est l'heure de votre rubrique. Que se passe-t-il près de chez vous? Le musée Blanchochedet Monet de Vernon s'est associé à l'association locale Créa Toute Heure pour vous proposer des séances de tricot conviviales jusqu'en décembre 2026. Rendez-vous un samedi par mois de 15h à 17h au musée pour tricoter avec les adhérentes de l'association. À l'image des ateliers menés par Créa Toute Heure, ces rendez-vous artistiques sont aussi des moments d'échange pour rompre la solitude et tisser des liens, partager vos derniers projets, découvrir de nouvelles techniques, prendre du temps pour soi et prendre soin de soi. Débutants et experts sont acceptés afin de réaliser tous ensemble des carrés de 5 par 5 cm et 10 par 10 qui serviront pour la réalisation des futurs projets artistiques. Tricote un sourire, prochain rendez-vous le 4 juillet. Le club de twirling sportif de Boisfle, les Andelys, vous invite à un grand gala annuel au gymnase Daniel Housset des Andelys le 4 juillet à 20h30. Préparez-vous à entrer dans un monde de rêves, de grâce et de magie où les athlètes feront tourbillonner leurs bâtons sur les plus célèbres mélodies de l'univers de Disney. C'est la fin de cette rubrique. Passez une excellente journée à l'écoute des programmes de BPM.
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1: Et bienvenue sur BPM si vous venez de nous rejoindre. C'est l'heure de votre rubrique. Que se passe-t-il près de chez vous ? Le comité des fêtes de Mézières en Vexin, en partenariat avec la municipalité, vous invite à une soirée d'été lors d'un marché nocturne le 4 juillet. Venez soutenir les artisans et producteurs locaux dans une ambiance chaleureuse et festive. Venez flâner, découvrir et déguster tout au long de la soirée grâce à de nombreuses animations pour petits et grands, artisanat et gourmandise, de nombreux stands de producteurs locaux et de délicieuses frites maison. Mascotte surprise, venez la rencontrer en famille et repartez avec votre photo souvenir. Des animations de rue, déambulation d'un échassier, spectacle de mime, sculpture de ballon, maquillage artistique pour les enfants et démonstration culinaire, présentation en direct du Thermomix TM7 avec des recettes simples et savoureuses et musique et danse à partir de 21h. Et le comité des fêtes de Tille organise sa traditionnelle foire à tout. Le dimanche 5 juillet, venez chiner, déballer ou simplement vous promener tout au long de la journée. C'est la fin de cette rubrique. Passez une excellente journée à l'écoute des programmes de BPM.
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1: Et bienvenue sur BPM. Si vous venez de nous rejoindre, c'est l'heure de votre rubrique « Que se passe-t-il près de chez vous ?» Venez assister à un concert exceptionnel donné par l'Opéra Orchestre Normandie-Rouen dans l'auditorium du Musée des Impressionnismes Giverny le 5 juillet à 16h. Écho d'opéra et si l'on redécouvrait les grands airs d'opéra sans chanteur, transcrits pour quintette à vent, ces chefs-d'œuvre révèlent une autre voix. Imaginez la tension dramatique de Don Giovanni, l'humour des Noces de Figaro ou l'éclat des Carmen et Arlésiennes, porté non plus par des chanteurs mais par cinq instruments à vent. Ce programme singulier vous invite à écouter autrement des airs que vous croyez connaître. Du 27 juin au 20 septembre, le château de Gaillon accueille Hors du temps, un festival consacré à la photographie urbex. Entre patrimoine, art contemporain et exploration des lieux oubliés, cette exposition à ciel ouvert invite les visiteurs à découvrir des regards singuliers sur le temps qui passe et les vestiges du monde moderne. C'est la fin de cette rubrique. Passez une excellente journée à l'écoute des programmes de BPM.
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1: Bonjour à tous, vous êtes sur BPM et bienvenue dans votre rubrique Histoire de l'heure. Et aujourd'hui, nous partons à la découverte de la commune de Saint-Sébastien-de-Morsan. La commune de Saint-Sébastien-de-Morsan est issue de la réunion le 30 décembre 1844 de Saint-Sébastien-de-Bois-Jancelin, Notre-Dame et Saint-Jean-de-Morsan. L'histoire de la commune est intimement liée avec le site de la Muse qui signifie « lieu bien discret et caché » où au XIe siècle se dressait un château fort commandant la vallée de Liton et qui appartenait au seigneur de Bois-Jancelin. Outre la Muse, celui-ci possédait quatre autres fiefs, Morsan, Saint-Jean, Le Buisson et Notre-Dame, qui aujourd'hui constituent les différents quartiers de la commune. L'église, qui date du XIVe siècle, a longtemps été un lieu de pèlerinage qui a pris un grand développement au moment où l'Europe et l'Asie connurent la terrible épidémie appelée peste noire. Faisons donc un grand bond dans le temps. La commune entre de plein pied dans la République avec l'ouverture de la première école communale en mai 1903. Aujourd'hui, la commune compte environ 5700 habitants. C'est la fin de cette rubrique Histoire de l'heure à la découverte de Saint-Sébastien-de-Morsan. Merci à vous de l'avoir suivi et passez une excellente journée à l'écoute des programmes de BPM.
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1: Et bienvenue sur BPM. Si vous venez de nous rejoindre, c'est l'heure de votre rubrique. Que se passe-t-il près de chez vous? Le musée municipal du cinéma et de la photographie Jean Delannoy de Bueil propose une exposition pleine d'émotions et d'inspiration. Destin de femmes à travers le regard du cinéma. Découvrez des parcours de femmes marquantes, courageuses, singulières, des histoires qui résonnent, qui questionnent et qui inspirent. Les samedis et dimanches de 14h à 18h. Et puis le vendredi 3 juillet de 17h à 1h du matin, le Castel des Bruyères à Tilly s'enflamme au rythme de Cuba. Plus qu'un festival, le Castel Arts est une aventure inclusive unique, co-organisée par des personnes en situation de handicap, des professionnels et des bénévoles pour célébrer le vivre ensemble. Au programme, concerts cubains et spectacles de danse latine, initiation salsa et bachata et grand carnaval, marché artisanal, buvette et restauration sur place. L'entrée coûtera 7€ avec formule repas à 15€ et ça sera gratuit pour les moins de 12 ans. Un rendez-vous culturel incontournable, festif et solidaire, ouvert à tous. C'est la fin de cette rubrique. Passez une excellente journée à l'écoute des programmes de BPM.
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1: Vous écoutez BPM, c'est l'heure de votre rubrique « Que se passe-t-il près de chez vous ?» Plongez dans l'histoire captivante de Vernon avec les visites guidées de l'Office de tourisme Nouvelle-Normandie le 4 juillet à 14h30 ou à 16h30. Rendez-vous à l'Office de tourisme situé au musée Blanchoche-Desmonets de Vernon, rue du Pont. De là, laissez-vous guider à travers les lieux emblématiques et les rues médiévales de Vernon. Vous découvrirez l'histoire fascinante de la ville, de ses monuments et de son patrimoine architectural unique. Ne manquez pas l'occasion exceptionnelle de monter dans la tour des archives, ouverte spécialement pour cette visite. Le SPN Canoë Kayak et le Yacht Club de Vernon s'associent pour proposer des stages sportifs sur l'eau durant les vacances scolaires cet été, entre le 6 juillet et le 28 août. Une occasion idéale pour les jeunes de s'initier ou de se perfectionner, tout en profitant de moments conviviaux en plein air. Les stages se déroulent du lundi au vendredi. C'est la fin de cette rubrique. Passez une excellente journée à l'écoute des programmes de BPM.
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0: 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Il est 17h.
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1: Et vous écoutez BPM, c'est l'heure de votre rubrique. Que se passe-t-il près de chez vous? Le musée Blanchochet des Monnaies de Vernon s'est associé à l'association locale Créa Toute Heure pour vous proposer des séances de tricot conviviales jusqu'en décembre 2026. Rendez-vous un samedi par mois de 15h à 17h au musée pour tricoter avec les adhérentes de l'association. À l'image des ateliers menés par Créa Toute Heure, ces rendez-vous artistiques sont aussi des moments d'échange pour rompre la solitude et tisser des liens. Partager vos derniers projets, découvrir de nouvelles techniques, prendre du temps pour soi et prendre soin de soi. Débutants et experts sont acceptés afin de réaliser tous ensemble des carrés de 5 par 5 cm et 10 par 10 qui serviront pour la réalisation des futurs projets artistiques. Tricote un sourire, prochain rendez-vous le 4 juillet. Le club de twirling sportif de Boifle, les Andelys, vous invite à un grand gala annuel au gymnase Daniel Housset des Andelys le 4 juillet à 20h30. Préparez-vous à entrer dans un monde de rêves, de grâce et de magie où les athlètes feront tourbillonner leurs bâtons sur les plus célèbres mélodies de l'univers de Disney. C'est la fin de cette rubrique. Passez une excellente journée à l'écoute des programmes de BPM.
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1: Bonjour et bienvenue dans votre rubrique emploi. On recherche un équipier polyvalent ou une équipière polyvalente de restauration rapide à Saint-Marcel pour un CDI à temps partiel de 24 heures par semaine. Vos missions seront les suivantes: conseiller les clients et prendre les commandes, ou encore participer au nettoyage et à l'entretien courant du restaurant. Pour postuler à l'offre numéro 209 WWMP, rendez-vous sur le site internet francetravail.fr. Bonne continuation à l'écoute des programmes de BPM Vernon.
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1: Et bienvenue sur BPM si vous venez de nous rejoindre. C'est l'heure de votre rubrique. Que se passe-t-il près de chez vous ? Le comité des fêtes de Mézières en Vexin, en partenariat avec la municipalité, vous invite à une soirée d'été lors d'un marché nocturne le 4 juillet. Venez soutenir les artisans et producteurs locaux dans une ambiance chaleureuse et festive. Venez flâner, découvrir et déguster tout au long de la soirée grâce à de nombreuses animations pour petits et grands, artisanat et gourmandise, de nombreux stands de producteurs locaux et de délicieuses frites maison. Mascotte surprise, venez la rencontrer en famille et repartez avec votre photo souvenir. Des animations de rue, déambulation d'un échassier, spectacle de mime, sculpture de ballon, maquillage artistique pour les enfants et démonstration culinaire, présentation en direct du Thermomix TM7 avec des recettes simples et savoureuses et musique et danse à partir de 21h. Et le comité des fêtes de Tille organise sa traditionnelle foire à tout. Le dimanche 5 juillet, venez chiner, déballer ou simplement vous promener tout au long de la journée. C'est la fin de cette rubrique. Passez une excellente journée à l'écoute des programmes de BPM.
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1: Et bienvenue sur BPM si vous venez de nous rejoindre. C'est l'heure de vous parler cinéma. Et aujourd'hui, nous allons vous parler d'un film à l'affiche de votre méga CGR de Mantes-la-Jolie. Devient génial. Mathias est prof et vient enfin d'obtenir sa mutation dans le collège de sa fille. Pourtant, à peine arrivé, on lui apprend que sa classe d'allemand va fermer, faute d'inscrits. Il décide alors d'organiser un voyage en Allemagne pour motiver les adolescents à choisir la langue et pour le financer, il fait appel à Iris, la responsable du comité de jumelage local. Le problème, Mathias est prof d'espagnol. Entre lui qui ne parle pas allemand, des ados en souffrance et Iris irrationnelle, le voyage scolaire va prendre des allures de chaos.
2: Guten Tag, je suis Mathias Bertin, je suis auto-professeur d'allemand.
3: T'es pas prof d'allemand.
2: Ah, ça va, j'ai assuré, non.
3: Ça va, tu prends tes marques?
2: Ouais, carrément, tout va bien. Tant que...
4: Ça fait 3 ans que je vis à 600 km de ma fille, je veux plus être loin d'elle.
3: Et pour le voyage, tu vas faire comment?
4: Quel voyage? Vous avez organisé un voyage en Allemagne.
5: Je viens de finaliser le dossier.
4: Vous avez prévu quoi?
5: De la bonne humeur.
6: Tout le monde dans le bus? En 45, les Allemands ont décidé de saboter les piliers du pont.
7: Donnez-moi vos téléphones. Allez.
8: Allez, ah, ah, ah, je rentre, je porte plainte.
9: Tout va bien, mais on a perdu un élève. Et on sait pas qui c'est.
10: On arrive à un moment là, qui va être hyper fort. Profitez de chaque seconde. Bienvenue les enfants.
11: Jean-Jacques Goldman.
1: Et retrouvé au cinéma-théâtre de Vernon, Des Mignons et des Monstres, Toy Story 5, La Bataille de Gaulle, L'Âge de Fer, ou encore Devient génial. Excellente journée à l'écoute des programmes de BPM.
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0: 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Il est 18h. 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
1: Bonjour à toutes et à tous et bienvenue dans votre journal quotidien sur BPM. Dans l'actualité de ce lundi 29 juin, nous commencerons avec ce fait divers. Un champ a pris feu dans le sud de l'Eure. Puis à Vernon, les clubs de canoë, kayak et de voile s'associent pour proposer des stages sportifs cet été. Ensuite, le château de Gaillon accueille une exposition sur l'urbex. Et enfin, nous terminerons ce journal au musée municipal du cinéma et de la photographie Jean Delannoy de Bueil. Jeudi vers 16h, un feu de champ s'est propagé à Chaise-Dieu du Teil dans le sud de l'Eure. Un important dispositif est à l'œuvre pour contenir les flammes qui se propageaient en direction de Chandail au sud-ouest. Il s'agirait d'un feu de récolte, alors qu'un arrêté préfectoral a été pris mercredi dernier afin de limiter les risques d'incendie. L'ensemble des travaux agricoles était interdit de midi à 20h en fin de semaine dernière. Le SPN Canoë Kayak et le Yacht Club de Vernon s'associent pour proposer des stages sportifs sur l'eau durant les vacances scolaires cet été, entre le 6 juillet et le 28 août. Une occasion idéale pour les jeunes de s'initier ou de se perfectionner, tout en profitant de moments conviviaux en plein air. Les stages se déroulent du lundi au vendredi. Du 27 juin au 20 septembre, le château de Gaillon accueille Hors du Temps, un festival consacré à la photographie urbex. Entre patrimoine, art contemporain et exploration des lieux oubliés, cette exposition à ciel ouvert invite les visiteurs à découvrir des regards singuliers

0: sur le temps qui passe et les vestiges du monde moderne. Nous terminons ce journal au musée municipal du cinéma et de la photographie Jean Delannoy à Bueil. La présidente de l'association des amis du cinéaste Jean Delannoy qui gère ce musée, Claire Delannoy, a répondu à nos questions. Elle commence par nous parler de son père qui a connu 70 ans de carrière et 50 films.
1: Mon papa était Jean Delannoy et il était né en 1908 et il est mort en 2008. Donc 100 ans presque de cinéma et de passion du cinéma. Il avait commencé en 1928 et puis il a terminé par un dernier film, il avait 90 ans presque, 88, et c'était Marie de Nazareth. Donc c'était vraiment une carrière tout au long de sa vie et surtout une passion pour le cinéma. Alors il partageait cette passion avec sa sœur qui était plus âgée que lui. Elle avait presque 10 ans de plus que lui et elle était une vedette du muet. C'est elle qui l'a mis un petit peu dans le cinéma et qui lui a fait faire de la figuration. Mais naturellement, il n'aimait pas beaucoup la figuration. Il a fait du montage et il a fait des films après très importants.
0: Et Claire Delannoy revient avec nous sur l'histoire de ce musée.
1: Alors ce musée, il en avait déjà un petit peu parlé du temps d'où il était encore là, parce qu'il habitait à Guinville, tout à côté d'ici, et il prenait son train à Bueil pour aller à Paris, donc il était en relation avec la mairie et tout ça. Et il avait très envie de donner tous ses trésors, toutes ses affiches, toutes ses photos de tournage, et dans un endroit qui serait comme un musée. Et nous avons fait, avec l'association, nous avons fait ce musée pour lui et pour qu'on ne l'oublie pas. Inauguré en 2014 avec une grande exposition Jean Gabin, et ça fait naturellement 12 ans, et depuis nous faisons des expositions différentes tous les ans, qui marchent, qui sont formidables et qui sont la fierté d'abord de la municipalité. Et nous avons eu une médaille d'or de la Normandie, du département de l'Eure, une médaille d'or pour notre bénévolat, parce que nous sommes tous bénévoles, et pour la qualité de nos expositions.
0: Et donc l'exposition de cette année se nomme « Destin de femme ».
1: Alors cette exposition « Destin de femme », nous avons eu l'idée de mettre en avant une vingtaine de femmes qui ont eu une vie extraordinaire et surtout un film retraçant leur parcours. Alors nous avons choisi... naturellement, peut-être comme ça, il y en a beaucoup d'autres, mais de Cléopâtre à Simone Veil, de Sarah Bernhardt à Piaf, à Madame Curie, enfin voilà, une vingtaine de femmes très très très importantes, et autour de ça, nous avons fait une exposition qui a l'air de beaucoup plaire à tout le public qui vient. Parce que nous recevons des groupes d'enfants, nous avons sélectionné trois jeunes filles qui sont vraiment aussi des mythes du dessin animé. Nous avons Cendrillon, Blanche-Neige et la Reine des Neiges. Et nous avons dans l'entrée de ce musée une grande scène où nous avons mis en évidence et en scène ces trois filles.
0: Claire Delannoy nous explique comment l'exposition a été créée pour rendre un côté encore plus immersif.
1: J'étais aussi dans le cinéma, mais j'étais dans des équipes de décoration. Donc j'ai eu peut-être aussi l'occasion de récupérer des décors et de les mettre en scène un petit peu pour les expositions. Alors il y avait déjà pas mal de choses que nous avions, mais j'ai acheté quelques affiches qui étaient nécessaires, j'ai cherché des documents, j'ai fait des photocopies, puis j'ai mis en scène notre beau costume, j'ai mis en scène des choses que nous avions déjà et qui sont les trésors de notre musée.
0: Et pour conclure, Claire Delannoy rappelle les jours et horaires d'ouverture du musée.
1: Alors vous pouvez venir tous les samedis et dimanches de 14h à 18h, cela jusqu'au 31 octobre. Et puis nous recevons des groupes, mais uniquement, il faut téléphoner pour réserver un créneau. Nous avons beaucoup de groupes. Et puis nous avons des groupes d'enfants aussi. Par exemple, on va recevoir tous les enfants de l'école de Bueil. Alors nous avons un site internet, bien sûr, nous avons Facebook, tout ça, et sur les réseaux sociaux, et bien sûr, vous pouvez consulter Musée du cinéma à Bueil, Musée du cinéma Jean Delannoy, tout ça est sur internet.
0: c'est la fin de ce journal. Passez une excellente journée à l'écoute des programmes de BPM.
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3: Bonsoir à tous, c'est l'heure de faire un point sur la météo de demain. Il y aura des éclaircies demain matin à Vernon. L'après-midi sera peu nuageuse et le ciel sera clair dans la soirée. Les températures seront comprises entre 14 et 28 degrés. Le vent soufflera quant à lui de 5 à 20 km heure. Bonne soirée à l'écoute de BPM Vernon.
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1: Et bienvenue sur BPM. Si vous venez de nous rejoindre, c'est l'heure de votre rubrique « Que se passe-t-il près de chez vous ?» pour célébrer le dernier jour de l'exposition avant les Nymphéas. Monet découvre Giverny 1883-1890. Le musée des impressionnismes vous invite à un déjeuner sur l'herbe, placé sous le signe de la convivialité et de l'art de vivre, le 5 juillet à midi. Ouvert à toutes et tous, ce moment festif se déroulera dans un esprit champêtre autour des tables et nappes installées sous les pommiers du jardin. Le musée offrira un verre et l'apéritif. Chacun est invité à apporter son propre pique-nique. Un rendez-vous joyeux et hors du temps pour clore l'exposition en beauté. Le SPN Canoë Kayak et le Yacht Club de Vernon s'associent pour proposer des stages sportifs sur l'eau durant les vacances scolaires cet été, entre le 6 juillet et le 28 août, une occasion idéale pour les jeunes de s'initier ou de se perfectionner tout en profitant de moments conviviaux en plein air. Les stages se dérouleront du lundi au vendredi. C'est la fin de cette rubrique. Passez une excellente journée à l'écoute des programmes de BPM.
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1: Et bienvenue sur BPM, si vous venez de nous rejoindre, c'est l'heure de votre rubrique. Que se passe-t-il près de chez vous? Le musée municipal du cinéma et de la photographie Jean Delannoy de Bueil propose une exposition pleine d'émotions et d'inspiration, Destin de femme. À travers le regard du cinéma, découvrez des parcours de femmes marquantes, courageuses, singulières, des histoires qui résonnent, qui questionnent et qui inspirent. Les samedis et dimanches de 14h à 18h. Et puis le vendredi 3 juillet de 17h à 1h du matin, le Castel des Bruyères à Tilly s'enflamme au rythme de Cuba. Plus qu'un festival, le Castel Arts est une aventure inclusive unique, co-organisée par des personnes en situation de handicap, des professionnels et des bénévoles pour célébrer le vivre ensemble. Au programme, concerts cubains et spectacles de danse latine, initiation salsa et bachata et grand carnaval, marché artisanal, buvette et restauration sur place. L'entrée coûtera 7€ avec formule repas à 15€ et ça sera gratuit pour les moins de 12 ans. Un rendez-vous culturel incontournable, festif et solidaire, ouvert à tous. C'est la fin de cette rubrique. Passez une excellente journée à l'écoute des programmes de BPM.
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2: Bonjour et bienvenue dans votre rubrique emploi. On recherche un employé polyvalent ou une employée polyvalente à Vernon pour un CDI à temps partiel de 11h15 par semaine. Vous aurez en charge le nettoyage, l'entrée et la sortie des poubelles sur différentes résidences situées à Vernon. Si vous êtes véhiculé, vous serez indemnisé des frais kilométriques. Si vous n'êtes pas véhiculé, le gérant se chargera de vous conduire sur le lieu de travail. Pour postuler à l'offre numéro 209, ZSKF, rendez-vous sur le site internet francetravail.fr. Bonne continuation à l'écoute des programmes de BPM Vernon.

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1: Et bienvenue sur BPM si vous venez de nous rejoindre. C'est l'heure de vous parler cinéma. Et aujourd'hui, nous allons vous parler d'un film à l'affiche de votre méga CGR de Mantes-la-Jolie. Devient génial. Mathias est prof et vient enfin d'obtenir sa mutation dans le collège de sa fille. Pourtant, à peine arrivé, on lui apprend que sa classe d'allemand va fermer, faute d'inscrits. Il décide alors d'organiser un voyage en Allemagne pour motiver les adolescents à choisir la langue et pour le financer, il fait appel à Iris, la responsable du comité de jumelage local. Le problème, Mathias est prof d'espagnol. Entre lui qui ne parle pas allemand, des ados en souffrance et Iris irrationnelle, le voyage scolaire va prendre des allures de chaos.
2: Guten Tag, je suis Mathias Bertin, je suis auto-professeur d'allemand.
3: T'es pas prof d'allemand.
2: Ah, ça va, j'ai assuré, non.
3: Ça va, tu prends tes marques?
2: Ouais, carrément, tout va bien. Tant que...
4: Ça fait 3 ans que je vis à 600 km de ma fille, je veux plus être loin d'elle.
3: Et pour le voyage, tu vas faire comment?
4: Quel voyage? Vous avez organisé un voyage en Allemagne.
5: Je viens de finaliser le dossier.
4: Vous avez prévu quoi?
5: De la bonne humeur.
6: Tout le monde dans le bus? En 45, les Allemands ont décidé de saboter les piliers du pont.
7: Donnez-moi vos téléphones. Allez.
8: Dès que je rentre, je porte plainte.
9: Tout va bien, mais on a perdu un élève. Et on sait pas qui c'est.
10: On arrive à un moment là, qui va être hyper fort. Profitez de chaque seconde. Bienvenue les enfants.
11: Jean-Jacques Goldman.
1: Et retrouvé au cinéma-théâtre de Vernon, Des Mignons et des Monstres, Toy Story 5, La Bataille de Gaulle, L'Âge de Fer, ou encore Devient génial. Excellente journée à l'écoute des programmes de BPM.
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1: Et vous écoutez BPM, c'est l'heure de votre rubrique « Que se passe-t-il près de chez vous ?» À l'occasion de ses 70 ans, le CNPP organise un village prévention le 7 juillet de 14h à 18h sur son site près de Saint-Marcel. Un après-midi pour découvrir la prévention des risques près de chez vous. Au programme du village prévention, des démonstrations en direct, des ateliers interactifs adaptés aux petits et aux grands, pour aborder la prévention de manière ludique et concrète, des échanges avec des experts passionnés, prêts à partager leur savoir-faire et répondre à toutes vos questions. C'est gratuit, la réservation est obligatoire sur Internet. L'association Gagné en Fête va organiser sa fête de juillet entre le 4 et le 14 juillet. Le 4, rendez-vous à 21h15 pour une retraite au flambeau menée par la Nicaisienne. Départ de l'Arsenal avec l'aide de l'Amicale des sapeurs-pompiers et la mairie. Dimanche 5 juillet de 14h à 17h30, festivité, un après-midi festif avec animation au stade municipal Roger Desmiter. Mercredi 8 juillet à 16h, un lâcher de ballon près de la fête foraine. Et mardi 14 juillet à 23h, un feu d'artifice près de la fête foraine offert par la mairie. C'est la fin de cette rubrique. Passez une excellente journée à l'écoute des programmes de BPM.
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0: 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Il est 20h.
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0: 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Il est minuit.
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